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0: 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Il est 8h. Tour d'horizon de l'actualité nationale et internationale. Bonjour.
1: Bonjour à tous, c'est la une ce matin, cette reprise du feu qui inquiète dans le Var. Des habitants ont de nouveau dû être évacués face au retour des flammes dans la montagne du Gros Bessillon. En Gironde, le feu n'est pas fixé, mais les pompiers progressent. Selon la préfète, près de 200 000 personnes ont pu rentrer chez elles hier sur un total de 220 000 déplacés. C'est le cas notamment dans la commune de Mios. Et puis nous sommes le 1er août et il y a quelques changements en vue, notamment du côté de votre porte-monnaie. La bataille contre les flammes est encore loin d'être gagnée dans le Var. Alors qu'il avait été fixé mardi, l'incendie dans le massif du Gros Bessillon connaît une violente reprise depuis hier. Plus de 700 pompiers sont mobilisés sur place, Nicolas Gomez.
2: Oui, un feu qui progresse plus vite qu'un cheval au galop et qui dépasse l'entendement, selon les mots du préfet du Var. Attisé par des rafales de Mistral, les flammes ont dévoré 1000 hectares supplémentaires, alors que 4500 hectares avaient déjà été parcourus par ce feu du Gros Bessillon. 2500 personnes ont été évacuées, aucun blessé n'est pour le moment à déplorer, mais des habitations ont été touchées. Le village de Corance, qui compte un millier d'habitants, s'est retrouvé complètement isolé. L'incendie a dévalé les pentes et coupé les routes d'accès. Une a pu toutefois être rétablie pour permettre le passage des secours. La lutte contre les flammes devrait prendre encore des jours, selon les pompiers.
1: Et pendant ce temps, en Gironde, l'amélioration se confirme. Selon la préfète, le feu n'est toujours pas fixé, mais il ne progresse pas. 198 000 personnes sur les 220 000 évacuées ont pu regagner leur domicile. C'est le cas notamment dans la commune de Mios, où le soulagement est bien présent. Même s'il faut rester prudent, selon Michel Chouip-Massé, adjoint à la scolarité et la sécurité.
3: On est toujours en alerte noire feu de forêt, et donc du coup l'accès aux massifs, aux espaces forestiers, c'est toujours interdit. Or les gens pensent qu'on va retrouver une vie normale, mais on est toujours dans un contexte de fort risque incendie, et on peut pas se prendre le risque qu'il y ait un nouveau départ quelque part sur notre commune ou ailleurs. C'est pas parce qu'on a réintégré la commune que le risque incendie très élevé, alerte noire, est toujours maintenu, et donc il faut comprendre que les espaces forestiers sont toujours interdits d'accès, y compris les pistes cyclables. On ne peut pas se permettre d'avoir des départs de feu ailleurs alors que les pompiers sont mobilisés sur les feux en cours.
1: La SNCF annonce de son côté la reprise du trafic ferroviaire au sud de Bordeaux dès ce samedi. Une bonne nouvelle en ce week-end, de grands départs en vacances. Sur les routes, en revanche, ça s'annonce plus compliqué. Bison Futé hisse le drapeau noir aujourd'hui sur l'ensemble du pays pour le traditionnel chassé-croisé entre juilletistes et haussiens. L'un des week-ends les plus chargés de l'été, les difficultés vont commencer dès ce matin et devraient durer jusqu'en début de soirée, notamment sur l'arc méditerranéen, la façade atlantique, ainsi qu'en Auvergne-Rhône-Alpes. Si vous prenez la route en direction de l'Espagne, vous risquez de croiser plus de policiers que d'habitude. Les contrôles à la frontière espagnole sont renforcés à la demande d'Emmanuel Macron. Conséquence de la crise migratoire dans la province de Ceuta, 60 000 migrants venus du Maroc ont traversé la frontière ces derniers jours. Madrid affirme que la plupart sont repartis et que l'intégrité de l'espace Schengen est absolument garantie. Un pétrolier frappé par un projectile non identifié à l'entrée du détroit d'Ormuz au large d'Oman. Une frappe alors que Donald Trump a de nouveau menacé hier de frapper l'Iran très fort. Selon le Wall Street Journal, le président américain envisage de nouveaux bombardements massifs ce week-end, notamment contre des infrastructures énergétiques iraniennes. Retour en France, nous sommes le 1er août et comme chaque début de mois, il y a des changements en vue. Dès le 11 août, le démarchage téléphonique non consenti sera notamment interdit pour les entreprises à l'exception des abonnements de journaux ou de magazines. Mais surtout des nouveautés qui se feront ressentir dans le budget des ménages, Lynne Baudrier.
4: Oui, à l'occasion de ce 1er août, la rémunération de votre épargne va s'améliorer. Le taux du livret A augmente d'1,5 à 1,7%. Cette revalorisation, décidée par le ministère de l'Économie, concerne 58 millions de personnes. Autre changement sur vos factures, l'électricité coûte désormais un peu plus cher. Les tarifs augmentent en moyenne de 2,5%, ce qui représente 26 euros supplémentaires par mois. À l'inverse, les prix du gaz baissent. Les consommateurs vont bénéficier d'une économie d'1,32€ sur la facture du mois d'août.
1: Et nous sommes aussi à un mois de la rentrée. L'allocation de rentrée scolaire sera versée le 18 août dans l'Hexagone. On passe au sport. Gianni Infantino.

fait marche arrière sous le feu des critiques après sa volonté d'ouverture de la FIFA aux investisseurs privés. Le patron de l'organisation annonce le retrait de son projet. L'UEFA avait, on le rappelle, menacé de boycotter la Coupe du Monde. Et puis, deux semaines après les hommes, les femmes s'attaquent au Tour de France. La course démarre aujourd'hui avec une première étape de 137 km autour de Lausanne. Nouveau format pour cette cinquième édition avec désormais 9 étapes jusqu'à l'arrivée finale à Nice. Voilà pour l'essentiel de l'info. Excellente matinée à notre écoute.

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Bélier, au lieu de trépigner d'impatience, occupez-vous des dossiers que vous aviez occultés par manque de temps. Taureau, vous êtes obnubilé par votre travail, ce qui vous rend peu disponible pour votre conjoint. Gémeaux, décontractez-vous, accordez-vous des plages de détente bien méritées. Cancer, Mars vous dynamise, mais ce n'est pas une raison pour dépasser vos limites. Lion, ne faites pas de crise d'autoritarisme, même si vous voulez être vizir à la place du vizir. Vierge, ouvrez l'œil et le bon, afin de ne pas rater le coche de l'amour qui peut s'arrêter là, à la porte de votre bureau. Balance, vous êtes débordé, alors vous devez faire des heures supplémentaires pour assumer votre surcharge de travail. Scorpion, suivez votre intuition, car vous êtes bien soutenu par la conjoncture planétaire. Sagittaire, compte tenu de la conjoncture astrale, il vaut mieux faire profil bas, vous éviterez ainsi bien des conflits. Capricorne, les affaires redémarrent à la vitesse grand V. Vous traversez une période féconde en rebondissements, en contact et en nouvelles connaissances. Verseau, évitez de vous faire remarquer et de provoquer des situations conflictuelles avec vos supérieurs hiérarchiques. Poisson, vous surfez sur la vague de la réussite avec un plaisir mal dissimulé.

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2500 personnes évacuées, au moins 1000 hectares supplémentaires brûlés. Selon le dernier bilan, les pompiers du Var luttent depuis hier contre une violente reprise de feu dans la montagne du Gros-Bessillon. L'incendie était fixé depuis mardi, mais la situation s'est brusquement dégradée hier après-midi sous l'effet du vent dans les secteurs de Corrence et de Montfort-sur-Argence. Des renforts de pompiers sont attendus aujourd'hui face à un feu qui défie l'entendement, selon les mots du préfet. En Gironde, on se dirige tout doucement vers un début de retour à la normale. L'incendie géant n'est pas fixé, mais il ne progresse plus. Près de 200 000 habitants ont pu regagner leur domicile sur un total de 220 000 évacués. Quatre communes restent pour le moment vidées de leurs habitants. Le Temple, le Porge, l'Esch-Cap-Ferré ainsi que Somos, d'où est parti le méga-feu. 20 départements maintenus ce samedi en vigilance orange canicule jusqu'à 40 degrés sont attendus localement sur un large quart sud-est. Des fortes chaleurs en plein grand week-end de chasse et croisée, la journée est classée noire par Bison Futé, qui prévoit une circulation extrêmement compliquée dans le sens des départs. Dans l'actualité également, la France renforce ses contrôles à la frontière espagnole. Des policiers et gendarmes supplémentaires sont déployés aujourd'hui après l'afflux massif de migrants venus du Maroc dans l'enclave espagnole de Ceuta. Ils sont 60 000 à avoir franchi la frontière ces derniers jours, ce qui provoque une crise diplomatique à l'échelle européenne. L'Italie annonce suspendre temporairement les règles de libre circulation avec l'Espagne. Au moins 9 personnes tuées dans une attaque de missiles russes à Kiev, 28 blessés sont à déplorer. Il s'agit de la seconde attaque russe visant la capitale ukrainienne en l'espace de 48 heures. Elle intervient au moment où Donald Trump hésite à fournir à l'Ukraine la possibilité de produire les systèmes Patriot américains. Et puis, sous pression, Gianni Infantino rétropédale. Le patron de la FIFA renonce à son idée de vente de la Coupe du Monde. Le projet d'ouvrir la compétition à des investisseurs privés qui a suscité un immense tollé. Très bonne journée à tous.

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Bélier, au lieu de trépigner d'impatience, occupez-vous des dossiers que vous aviez occultés par manque de temps. Taureau, vous êtes obnubilé par votre travail, ce qui vous rend peu disponible pour votre conjoint. Gémeaux, décontractez-vous, accordez-vous des plages de détente bien méritées. Cancer, Mars vous dynamise, mais ce n'est pas une raison pour dépasser vos limites. Lion, ne faites pas de crise d'autoritarisme, même si vous voulez être vizir à la place du vizir. Vierge, ouvrez l'œil et le bon, afin de ne pas rater le coche de l'amour qui peut s'arrêter là, à la porte de votre bureau. Balance, vous êtes débordée, alors vous devez faire des heures supplémentaires pour assumer votre surcharge de travail. Scorpion, suivez votre intuition, car vous êtes bien soutenu par la conjoncture planétaire. Sagittaire, compte tenu de la conjoncture astrale, il vaut mieux faire profil bas, vous éviterez ainsi bien des conflits. Capricorne, les affaires redémarrent à la vitesse grand V. Vous traversez une période féconde en rebondissements, en contacts et en nouvelles connaissances. Verseau, évitez de vous faire remarquer et de provoquer des situations conflictuelles avec vos supérieurs hiérarchiques. Poisson, vous surfez sur la vague de la réussite avec un plaisir mal dissimulé.

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0: 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Il est 10h. Tour d'horizon de l'actualité nationale et internationale. Bonjour.
1: Bonjour, bonjour à tous. Nous travaillons pour aller vers un feu fixé dans les prochains jours. Les pompiers de Gironde estiment que les conditions météo sont... Bonjour, bonjour à tous. Nous travaillons pour aller vers un feu fixé dans les prochains jours. Les pompiers de Gironde estiment que les conditions météo sont plus favorables.

Taoussien. Le trafic est déjà très dense ce matin sur les grands axes, notamment vers la Méditerranée et le littoral atlantique. Plus de 50 km de ralentissement et de bouchons signalés dans la vallée du Rhône. L'intégrité de l'espace Schengen est absolument garantie. Selon Madrid, l'Espagne assure que la quasi-totalité des migrants sont déjà retournés au Maroc. Ils sont 60 000 à avoir franchi la frontière ces derniers jours dans la province espagnole de Ceuta. L'Italie annonce suspendre temporairement ses règles de libre circulation avec l'Espagne. De son côté, la France renforce ses contrôles aux frontières. Dans l'actualité également, une manifestation à l'appel de One Voice devant le zooparc de Beauval. Ce samedi, l'association proteste contre le projet de nouveau bassin pour dauphins prévu dans le parc animalier. Cet espace pourrait accueillir dès le printemps prochain une vingtaine de cétacés, notamment ceux du Marineland d'Antibes. Une bonne nouvelle pour les épargnants, le taux du livret A augmente ce samedi et passe d'1,5 à 1,7%. C'est l'un des changements du 1er août qui marque aussi à l'inverse une hausse des factures d'électricité, plus 2,5% en moyenne pour les abonnés aux tarifs réglementés. Et puis une semaine après la fin de l'édition masculine, place au Tour de France Femmes, départ cet après-midi de la première étape en Suisse, 137 km autour de Lausanne. 9 étapes attendent les coureuses qui arriveront lundi en France par le Jura. La course s'achève le dimanche 9 août à Nice. Très bonne matinée à tous.

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2: C'est pas fini ce bordel ? Vous avez quel âge ? Ouais, 8 ans, je sais, ne soyez pas insolent. Hein. Il est 3h du mat, vous dormez maintenant. Bon, écoutez la marmaille, ça fait une semaine que cette colo a débuté, je n'ai pas dormi une heure ! Vous avez bouffé du Mars ou quoi ? Non, non, je ne veux pas savoir qui a commencé, là. D'ailleurs, qui a commencé ? C'est toi, Fabien ? T'as décidé de gangréner le dortoir ? Non, parce que déjà au pique-nique, tu remplaces la limonade par du White Spirit, la mentalo par du Harpic. Résultat, la moitié de la colo aux urgences. Est-ce que tu crois que c'est adulte, ça, Fabien ? Bon, viens voir, petit con. Tu sais pourquoi tes parents t'ont envoyé ici ?
3: Non.
2: Parce qu'ils divorcent. Oui, il divorce. Il est même question de trouver une famille d'adoption à la rentrée. Ça te la coupe, hein, Rémi sans famille. Où est passé ton sourire, enjoliveur ? Ouais, enjôleur, parfaitement. Bon, Nicolas, ça sert à rien de te moquer de lui, hein. Toi, tu pars avec la mairie parce que tes parents n'ont pas de thunes. Alors, autant dire qu'à Noël, le bateau Playmobil, hein. Vous voulez la guerre ? Vous ne l'aurez pas, je suis endurant, moi. Je vous signale qu'on n'est pas aimé dans la région, hein. Les paysans, ici, ils mangent les enfants, hein. Surtout ceux qui se lèvent. Qu'est-ce que tu fous debout, Jérémy ? Tu iras faire pipi demain ! Et touche pas ton zizi, c'est pas un jokari. Bon, écoutez, Léniard, j'en ai plein les bourses, là. Toute la journée, je joue un 2-3 soleil. Vous me prenez pour Gulliver en m'attachant aux arbres. Et par-dessus tout, je dois me taper vos chansons de lutin. Le prochain qui moufte, j'en fais un cheese. Il se retrouve dans les faits divers, c'est clair ? Qui a pissé par terre ? C'est toi, Jérémy ? Tu pouvais pas le dire, t'avais envie ? Non, tu l'as pas dit ! Ne mens pas, morveux, je te crame les yeux ! Non, pardon, excuse-moi, non, pardon. Non, c'est pour du pouce, pour de la fosse. Non, je suis pas fâché, je suis crevé. Bon, vous ne voulez pas dormir ? D'accord. Je vous raconte l'histoire du petit puceau. Du petit pousset. Vous la connaissez ? Je vous fais le chameau. Je vous fais le chameau, regardez. Bon, une dernière fois, on dort, alors. Bon, je vais pas faire la caravane non plus, là. Écoutez, je suis fatigué, j'ai pas envie de lutter. Je vais vous parler comme à des hommes, hein. Bon, comme à des goldorak, alors. Si vous voulez avoir des super pouvoirs demain, il faut dormir. Vous savez, le capitaine Flamme, vous ne le voyez que le mercredi après-midi, mais le reste de la semaine, il dort. Nicolas, sors de ce lit, tu ne peux pas dormir avec Céline. Mais parce que ça ne se fait pas. Mais non, moi je dors avec la monitrice, parce qu'elle a besoin de... Qu'est-ce qu'il y a ? Attends, pourquoi tu pleures ? Mais il va te les rendre, tes bouquins, et arrêtez de jurer comme ça, merde, vous faites chier. Bon, Fabien, rends-lui sa BD sur New Look, on n'en parle plus, là. Qu'est-ce que tu fous qu'à New Look, toi ? Fais voir tes draps. Fais voir tes draps ! C'est toi qui as fait l'Australie, là ? Et t'as quel âge ? 23 ans. Je vais me réveiller. Demain matin, tout sera rentré dans l'ordre, hein. On ira faire du cerf-volant dans les gorges de Pissou, tranquillou. Ça vous fait rire, Pissou, hein. Ah, Pissou, ça vous fait rire. Les gorges de Pissou. Mais vous êtes vraiment des mômes. Vous n'en avez pas marre de faire des cons, d'agir sans réflexion? Vous croyez que le petit prince, il s'amusait à faire des bombes à eau avec des capotes, à stocker ses crânes de lait sous les matelas? Putain, je sais pas pourquoi, mais plus je vous regarde, plus j'aime la pilule de ma femme. Moi, je vais vous dire à votre âge, moi. Moi, à votre âge, moi, j'étais comme vous, en plus, putain, j'étais...
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0: 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Il est 11h. Tour d'horizon de l'actualité nationale et internationale. Bonjour.
1: Bonjour, bonjour à tous. L'incendie géant en Gironde n'est pas fixé, mais toujours contenu ce matin. Après une nuit jugée clémente, les pompiers se montrent plutôt optimistes à la faveur d'une météo un peu plus favorable, même si la prudence reste de mise. 90% des personnes évacuées ont pu regagner leur logement. Ils sont un peu plus de 20 000 à devoir encore patienter. 4 communes sont toujours vidées de leurs habitants, notamment Lesches-Cap-Ferret. Dans le Var, la situation s'est brusquement dégradée depuis hier. L'incendie du Gros Bessillon, fixé depuis mardi, connaît une importante reprise. 1000 hectares supplémentaires ont brûlé, même si les verrous mis au Gros Bessillon, fixé depuis mardi, connaît une importante reprise. 1000 hectares supplémentaires ont brûlé, même si les verrous mis en place cette nuit par

0: jusqu'en début de soirée. Au moins 9 personnes tuées dans une attaque de missiles russes à Kiev, 28 blessés sont à déplorer. Il s'agit de la seconde attaque russe visant la capitale ukrainienne en l'espace de 48 heures. Elle intervient au moment où Donald Trump hésite à fournir à l'Ukraine la possibilité de produire les systèmes Patriot américains. Le leasing social a dopé les ventes de voitures électriques. En juillet, plus d'un tiers des voitures neuves vendues le mois dernier en France étaient électriques, indique ce matin la plateforme automobile. Depuis le début de l'année, le marché de l'automobile a enregistré un léger rebond de 2,65% par rapport à la même période en 2025. Et puis, un ancien rédacteur en chef d'M6 à la tête des Girondins de Bordeaux, l'homme d'affaires Dominique Delport, s'annonce sur X comme le futur président du club bordelais, tout juste racheté par le fonds britannique Sparta Capital, un rachat qui pourrait lui permettre d'éviter la liquidation judiciaire. Excellente fin de matinée à tous.
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1: Les romans qui vous tiennent éveillé jusqu'au petit jour sont denrées rares. La trilogie du monde de Robert Goddard, paru chez Sonatine et au livre de poche, est de cela. L'écrivain britannique mêle dans cette saga du suspense, des secrets de famille et du meurtre. La trilogie du monde est une passionnante plongée dans le milieu diplomatique de l'entre-deux-guerres. Le premier tome, sur les chemins du monde, débute au printemps 1919. Après la disparition d'un diplomate anglais pendant la conférence de la paix de Paris, son fils, James Maxted, est bien décidé à faire toute la lumière sur cet événement tragique. Des zones d'ombre restent en effet à élucider et il est persuadé qu'un homme détient la vérité. Une vieille connaissance de son père, le maître espion allemand Fritz Lemmer. Cette histoire vient de paraître au livre de poche. Aux quatre coins du globe, le deuxième tome vient de paraître chez Sonatine. 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Risquant à chaque instant d'être démasqué, sa tâche va s'avérer bien plus compliquée que prévu. Avec une intrigue aux multiples coups de théâtre et une galerie de personnages complexes, Robert Goddard signe un nouveau récit captivant tout en nous manipulant d'une main de maître. 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

0: Le programme télé. Ce soir sur TF1, Arthur vous présente le grand concours spécial 20 ans. Cyril Ferraud lui présente le Fort Boyard avec l'équipe Les Bonnes Fées sur France 2. Cassandre vous attend sur France 3. Canal+, 28 ans plus tard, le Temple des Morts. Sur M6, retrouvez En Famille, version Prime des vacances bien corsées. Allez, vous aurez sur W9 La Petite Histoire de France, sur TMC New York, Unité Spéciale. Et puis bien sûr, vous retrouverez sur TF1 Série Film d'Hérodif de Joséphine Ange Gardien. Allez, je vous laisse sur votre choix et par avance une belle soirée devant votre télévision.
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2: Bonjour, c'est Ambre sur

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1: Après l'annulation de Musique à la rue, la question se posait forcément pour les autres événements de l'été à venir. À Parentis-en-Born, la Feria Saint-Berthoumiou pourra-t-elle se tenir comme prévu? La réponse de la maire de la commune, Marie-Françoise Nadeau.
2: Nous avons fait une réunion après avoir, ça c'est important de le dire, après avoir échangé avec monsieur le préfet, avec madame la sous-préfète. À l'heure où je vous parle et la situation que vient d'exposer monsieur le préfet, il n'y a pas de contre-indication à organiser cette feria. Nous avons effectivement, à l'heure actuelle, effectivement, la feria Saint-Berthoumiou aura lieu. Mais effectivement, nous serons aussi, ça sera aussi une feria solidaire pour effectivement, eh bien, à la fois les pompiers, mais à la fois aussi les sinistrés de Biscarrosse.
1: Et on rappelle que la feria Saint-Berthoumiou se tiendra du 7 au 11 août prochain.
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0: 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Il est 12h30. Tour d'horizon de l'actualité nationale et internationale. Bonjour.
1: Bonjour à tous. À la une ce midi, les pompiers toujours mobilisés contre les incendies en Gironde et dans le Var. La situation évolue différemment dans les deux départements. Le feu a repris dans la montagne du Gros-Bessillon alors que 90% des habitants ont pu regagner leur domicile en Gironde où le feu est contenu mais toujours pas fixé. Et puis, une semaine après la fin de l'édition masculine, place au Tour de France Femmes, départ cet après-midi de la première étape en Suisse. Pauline Ferrand-Prévot remet son maillot jaune en jeu, la Française est attendue au tournant. 2500 personnes évacuées, 1500 pompiers mobilisés dans le Var. L'incendie du Gros-Bessillon a repris. Hier, il reste actif ce samedi et a parcouru 1250 hectares. Une progression que les pompiers ont réussi à contenir dans la nuit pour protéger les secteurs les plus exposés sur les communes de Corrence et Montfort-sur-Argence. L'incendie était fixé depuis mardi, mais la situation s'est brusquement dégradée hier après-midi sous l'effet du vent. Pendant ce temps, la situation semble évoluer plus favorablement en Gironde. On écoute le lieutenant-colonel Éric Pitot.
2: La nuit a été plutôt clémente, on va dire. Les conditions météo, vous l'avez vu, nous sont un peu plus favorables, même si on reste dans une période qui est compliquée. Les températures sont toujours hautes, la sécheresse est toujours là, les végétaux sont toujours secs. Ce qui nous favorise un peu le travail, surtout, c'est que le vent, pour l'instant, nous laisse un peu de répit. Aujourd'hui, le feu n'est toujours pas fixé. On est toujours contenu. Et nous travaillons pour justement aller vers un feu fixé dans les prochains jours.
1: Et si quatre communes dont Lesches-Cap-Ferré restent ce midi vidées de leurs habitants, 198 000 personnes évacuées sur 220 000 au total ont pu regagner leur domicile dans le département. C'est le cas notamment de la commune du Barp, où les élus sont mobilisés pour accélérer le retour à la normale, à l'image du premier adjoint Jacques Moreto.
3: Il a fallu s'assurer d'une part que tout repartait rapidement, ce qui a été le cas, puisque par exemple la pharmacie, on lui a dit que le feu vert dans la matinée, s'est mise en œuvre pour réouvrir à 14h30, parce que c'est quand même très important une pharmacie. Bon, pareil, les deux grandes surfaces qu'on avait ont réouvert très rapidement. L'autre sujet important, c'est toutes les personnes évacuées, les personnes fragiles en particulier. On s'occupe à les faire revenir, à mettre en place les moyens pour rapatrier tout le monde, ceux qui, en l'occurrence, ont été hébergés. Par exemple, à Villandreau, on les accompagne pour revenir.
1: Notez que 20 départements, principalement dans le sud-est, les Alpes, la vallée du Rhône et la Corse, sont placés ce samedi en vigilance orange pour canicule. Des fortes chaleurs en plein week-end de chassé-croisée. La journée est classée noire par bison futé. 300 km de bouchons cumulés ont été enregistrés en début de matinée, notamment dans la vallée du Rhône. Dans le reste de l'actualité, l'Iran accuse les États-Unis de favoriser l'escalade des tensions. Hier, Donald Trump a menacé de frapper l'Iran très fort. Et plusieurs médias américains affirment que Washington envisage de nouveaux bombardements massifs ce week-end, notamment contre des infrastructures énergétiques. Téhéran met en garde également les alliés des États-Unis dans la région, leur demandant de reconsidérer leur coopération. 67 migrants sont morts en tentant de rejoindre la province espagnole de Ceuta à la nage. Nouveau bilan dressé par les autorités espagnoles ce matin. Alors que la crise migratoire dans l'enclave a atteint hier un niveau sans précédent, 60 000 migrants venus du Maroc ont traversé la frontière, ce qui provoque une crise diplomatique à l'échelle de l'UE. La France et l'Italie ont notamment annoncé un renforcement de leur contrôle aux frontières. Le Premier ministre espagnol Pedro Sanchez dénonce ce matin l'attitude, je cite, « égoïste » de certains pays de l'UE et réclame une réunion en urgence des ministres des 27. On passe au sport. Le Tour de France Femmes s'élance cet après-midi en Suisse. 137 km autour de Lausanne pour cette première étape. 9 au total attendent les coureuses jusqu'à l'arrivée finale prévue à Nice. Et Louis Crépeau, la star très attendue, c'est évidemment la tenante du titre, la Française Pauline Ferrand-Prévot.
4: Oui, après sa démonstration l'an dernier, la championne olympique de cross-country à Paris en 2024 se met en route pour un doublé sur le Tour. Pauline Ferrand-Prévot qui arrive en grande forme après une première partie d'année très maîtrisée, des podiums sur Paris-Roubaix et le Tour des Flandres et puis du repos depuis 3 mois. Mais attention à une grande rivale battue depuis 2 ans, Demi Vollering et revancharde et elle aussi en très grande forme. Le parcours pourrait lui profiter avec un contre-la-montre taillé pour elle en Bourgogne. Un duel très attendu entre les deux meilleures coureuses du monde et notamment avec une ascension décisive du Mont Ventoux.
1: Le départ de cette première étape du Tour de France Femmes, c'est donc cet après-midi à 14h40. Et puis, un ancien rédacteur en chef d'M6 à la tête des Girondins de Bordeaux, l'homme d'affaires Dominique Delport, s'annonce sur X comme le futur président du club bordelais. tout juste racheté par le fonds britannique Sparta Capital, un rachat qui pourrait lui permettre d'éviter la liquidation judiciaire. C'est la fin de cette édition. Excellent après-midi à tous.

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0: 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Bonjour.
1: Bonjour à toutes et tous. Une après-midi à très haut risque dans le Var. Les mots du ministre de l'Intérieur, Laurent Nunez, alors qu'une levée du Mistral est attendue vers 16h. Le département est touché par un nouvel incendie qui a déjà parcouru 1200 hectares, 4 jours après que les pompiers ont fixé un premier sinistre qui avait brûlé sur 4500 hectares. Du côté de la Gironde, les autorités annoncent que le feu est fixé. Il ne progresse plus après avoir décimé 42 000 hectares en 10 jours. Des zones sont encore actives, mais l'essentiel des personnes évacuées ont pu rejoindre leur domicile. Les soldats du feu ont bénéficié ces dernières heures de conditions météo favorables avec peu de vent. La barre des 1000 km de bouchons cumulés a été franchie. En ce samedi de chassé-croisé, les routes de France sont particulièrement denses. 1031 km de ralentissement recensés peu avant midi. Ce sont les axes du sud qui sont particulièrement touchés. En tête, la 7 entre Lyon et la Provence, la 9 en direction de l'Aude, la 10 de Paris à Bordeaux et la 71 entre Orléans et Clermont-Ferrand. Patience donc, d'autant que ces ralentissements vont durer jusqu'en fin d'après-midi. 334 policiers et gendarmes envoyés en renfort à la frontière franco-espagnole. Décision du ministère de l'Intérieur qui a quintuplé les effectifs sur place et renforcé son dispositif de drones après l'arrivée massive de migrants en Espagne. Le gouvernement espagnol indique de son côté que près de 50 000 des 60 000 migrants qui avaient pénétré dans l'enclave de Ceuta sont retournés au Maroc. Une crise migratoire qui a fait au moins 67 morts. Les recherches ont repris au Pakistan. 7 alpinistes sont toujours portés disparus après une avalanche qui s'est produite jeudi lors d'une tentative d'escalader le Broad Peak, 12e plus haut sommet du monde. Cette expédition était dirigée par la star de la discipline, le britannico-népalais Nirmal Purja, dont on est toujours sans nouvelles. 3 corps ont déjà été retrouvés par les secours. Et puis un nouveau podium de beauté pour Eve Gilles. Miss France 2024 a décroché hier soir l'écharpe de première dauphine à Miss Supranationale, un concours concurrent de podium de beauté pour Eve Gilles. Miss France 2024 a décroché hier soir l'écharpe de première dauphine à Miss Supranationale, un concours concurrent de Miss Univers ou en

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0: 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Bonjour.
1: Bonjour à toutes et tous. 10 000 habitants supplémentaires sont autorisés à regagner leur domicile en Gironde, ce qui porte à 208 000 le nombre de déplacés qui ont pu rentrer chez eux sur les 224 000 évacués depuis le départ du méga-feu le 22 juillet. En fin de matinée, le ministre de l'Intérieur, Laurent Nunez, a annoncé que le sinistre était fixé et qu'il ne progressait plus malgré des zones encore actives. Du côté du Var, on craint le pire en fin d'après-midi alors que le Mistral doit se lever. Le département fait face à un nouvel incendie qui a ravagé plus de 1200 hectares, 4 jours après que les sapeurs-pompiers aient fixé un précédent sinistre. Une bonne nouvelle toutefois, le feu n'a pas impacté de nouvelles surfaces aujourd'hui, alors que les soldats du feu ont mis en place des points de verrou pour protéger les communes les plus proches. Le Var et la Gironde justement, qu'il est bien difficile de rejoindre aujourd'hui. La route des vacances est saturée en ce week-end de chassé-croisé, le plus important de l'été. Le pic des bouchons cumulés a été atteint à midi avec plus de 1000 km sur les routes de l'Hexagone. La 7 et la 71 sont les plus impactées alors que la situation s'est améliorée sur la 10. Les ralentissements devraient continuer jusqu'en début de soirée. Le tarif de l'électricité augmente en ce 1er août. Comme l'avait annoncé le gouvernement en juillet, il faudra s'attendre à une hausse de 2,5% en moyenne sur la facture annuelle. Une autre augmentation, mais cette fois c'est une bonne nouvelle pour des millions d'épargnants. Le taux d'intérêt du livret A est relevé de 0,2 points pour se porter à 1,7%. Même chose pour le LD. Dans l'actualité internationale, 9 morts à Kiev la nuit dernière. La capitale ukrainienne a été touchée par une attaque de missiles balistiques russes de haute précision sur des centres logistiques et des entreprises militaires. On déplore également 28 blessés. On termine par les sports et le peloton du Tour de France féminin qui va s'élancer dans une quinzaine de minutes depuis Lausanne en Suisse. C'est le grand départ. Au programme de la première des 9 étapes, 138 km, 3 côtes à franchir et une arrivée en bosse. L'arrivée justement, elle est prévue vers 6h10. Bon après-midi à notre écoute. 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

0: 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Il est 15h. Tour d'horizon de l'actualité nationale et internationale. Bonjour.
1: Bonjour à toutes et tous. L'inquiétude dans le Var. Les pompiers qui luttent actuellement contre un nouvel incendie craignent l'arrivée du Mistral en fin d'après-midi. Les fortes chaleurs n'aident pas dans le massif du Gros Bessillon. Il s'agit des suites de l'incendie qui a ravagé 4500 hectares en début de semaine. Il avait dans un premier temps été fixé. D'importants moyens aériens ont été déployés. 2500 personnes évacuées à Corins et Montfort-sur-Argens. Soulagement en revanche en Gironde où 208 000 personnes ont pu gagner leur maison 10 jours après le départ du méga-feu qui a entraîné 224 000 évacuations dans le département. L'incendie est désormais fixé, les soldats du feu se concentrent sur des points chauds encore actifs. Encore du monde sur la route des vacances, journée noire. C'est particulièrement difficile sur l'A7 dans le Vaucluse où 136 km de bouchons sont recensés, mais aussi dans le Puy-de-Dôme avec 60 km de ralentissement sur l'A71. En Ile-de-France, c'est la route de Bordeaux, l'A10, qui est la plus touchée. Une Belge mise en examen et incarcérée en France. Elle a été remise à Paris par les autorités belges. Elle est mise en cause pour son rôle présumé dans l'attentat déjoué fin mars contre le siège parisien de la Bank of America. Selon le parquet national antiterroriste, ce projet d'attentat pourrait être lié à un groupuscule iranien. 5 personnes au total ont été mises en examen dans cette affaire, parmi lesquelles 2 mineurs. Coup de tonnerre sur le basket français. L'AS Monaco, championne de France en titre, ne pourra pas participer à la Betclic Elite, pas plus qu'à l'Elite 2 l'an prochain. Miné par 24 millions d'euros de dettes, le club monégasque n'a pas été jugé économiquement viable par la commission d'appel de la Fédération française. Dernier espoir, saisir le CNOSF. Le club dit étudier cette possibilité. Et puis Gianni Infantino rétropédale. Le président de la FIFA renonce à son projet d'ouverture de la Fédération internationale de football aux investisseurs privés. Présenté mardi, ce plan visait à créer une société privée chargée de gérer les activités commerciales et événementielles et d'en vendre des parts pour financer le développement du football. Plusieurs fédérations, l'UEFA en tête, avaient vivement critiqué le projet. Bon après-midi à notre écoute. 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

0: 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Bonjour.
1: Bonjour à toutes et tous. 22 pays de l'Union européenne demandent une visioconférence d'urgence des ministres de l'Intérieur. Lettre ouverte adressée à la présidence de l'UE suite à l'afflux de migrants dans l'enclave espagnole de Ceuta. Au contraire de l'Allemagne, de la Hongrie, de la Suède ou encore de la Pologne, la France n'est pas signataire de ce courrier initié par la première ministre italienne Giorgia Meloni qui a temporairement suspendu l'ouverture de l'espace Schengen avec l'Espagne. On le rappelle, des dizaines de milliers de migrants ont pénétré illégalement à Ceuta. Selon l'Espagne, ils sont presque tous retournés au Maroc. 67 d'entre eux sont décédés. La France a tout de même renforcé son dispositif policier aux frontières avec l'Espagne. Il n'est en revanche pas question que nos voisins quittent l'espace Schengen. Déclaration du ministre de l'Intérieur Laurent Nunez cet après-midi. En France, les pompiers toujours mobilisés dans le Var. La situation est jugée très sévère près de Coran où un incendie a déjà parcouru 4500 hectares. Il s'est déclaré 4 jours après qu'un premier sinistre a été fixé par les pompiers dans le secteur. Les conditions climatiques et notamment le vent ne sont pas favorables aux soldats du feu. En revanche, le méga-feu qui a ravagé plus de 42 000 hectares ces 10 derniers jours en Gironde est désormais fixé. La plupart des 220 000 évacués ont pu regagner leur domicile. Au Moyen-Orient, les ambassades américaines en Jordanie, en Irak et en Israël appellent leurs citoyens à envisager de quitter la région. Une alerte de sécurité a été publiée. Elle indique que les ressortissants américains doivent faire preuve de prudence et se préparer à des perturbations de l'espace aérien. Il était la star de l'alpinisme. Le britannico-népalais Nirmal Purja est décédé à 43 ans. Son corps a été retrouvé par les secours qui s'affairaient ces dernières heures à identifier les victimes d'une avalanche. L'alpiniste dirigeait une expédition sur le Broad Peak, 12e plus haut sommet du monde. Nirmal Purja était devenu mondialement célèbre en 2021 lorsqu'il avait enchaîné l'ascension des 14 sommets de plus de 8000 mètres en 6 mois et en 6 jours. Et puis c'est parti pour le Tour de France féminin, la première étape autour de Lausanne. Il reste encore un peu moins de 2 heures de course. Bonne fin d'après-midi à notre écoute.

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0: 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Bonsoir.
1: Bonsoir à toutes et à tous. L'inquiétude dans le Var, les pompiers qui luttent actuellement contre un nouvel incendie font face à l'arrivée du Mistral en cette fin d'après-midi. Les fortes chaleurs n'aident pas dans le massif de Gros-Bessillon. Il s'agit des suites de l'incendie qui a ravagé 4500 hectares en début de semaine. Il avait dans un premier temps été fixé. D'importants moyens aériens ont été déployés, 2500 personnes évacuées à Coran et Montfort-sur-Argence. Soulagement en revanche en Gironde, où 208 000 personnes ont pu regagner leur maison 10 jours après le départ du méga-feu qui a entraîné 224 000 évacuations dans le département. L'incendie est désormais fixé. Les soldats du feu se concentrent sur des points chauds encore actifs, mais bénéficient d'une météo favorable. Le Var et la Gironde, justement, qu'il était bien difficile de rejoindre aujourd'hui. La route des vacances était saturée en ce week-end de chassés croisés, le plus important de l'été. Le pic de bouchons cumulés a été atteint à midi avec plus de 1000 km d'embouteillage sur les routes de l'Hexagone. La 7 et la 71 ont été les plus impactées alors que la situation s'est améliorée sur la 10. Les ralentissements qui devraient continuer encore jusqu'en début de soirée. 334 policiers et gendarmes envoyés en renfort à la frontière franco-espagnole. Décision du ministère de l'Intérieur qui a quintuplé les effectifs sur place et renforcé son dispositif de drones après l'arrivée massive de migrants en Espagne. Le gouvernement espagnol indique de son côté que près des 50 000 des 60 000 migrants qui avaient pénétré dans l'enclave de Ceuta sont retournés au Maroc. Une crise migratoire qui a fait au moins 67 morts. 9 morts aussi à Kiev la nuit dernière. La capitale ukrainienne a été touchée par une attaque de missiles balistiques russes de haute précision sur des centres logistiques et des entreprises militaires. On déplore également 28 blessés. Et puis ce coup de tonnerre sur le basket français. L'AS Monaco, championne de France en titre, ne pourra pas participer à la Betclic Elite, pas plus qu'à l'Elite 2, les deux premières divisions. Miné par 24 millions d'euros de dettes, le club monégasque n'a pas été jugé économiquement viable par la commission d'appel de la Fédération française de basket. Dernier espoir, saisir le CNOSF. Bon début de soirée.

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0: Le programme télé. Ce soir sur TF1, Arthur vous présente le grand concours spécial 20 ans. Cyril Ferraud lui présente le Fort Boyard avec l'équipe Les Bonnes Fées sur France 2. Cassandre vous attend sur France 3. Canal Plus, 28 ans plus tard, le Temple des Morts. Sur M6, retrouvez En Famille, version Prime des vacances bien corsées. Allez, vous aurez sur W9 la petite histoire de France, sur TMC New York, unité spéciale. Et puis bien sûr, vous retrouverez sur TF1 série film d'Hérodif de Joséphine Ange Gardien. Allez, je vous laisse sur votre choix et par avance, une belle soirée devant votre télévision.
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1: Après l'annulation de Musique à la rue, la question se posait forcément pour les autres événements de l'été à venir. À Parentis-en-Born, la Feria Saint-Berthemiaux pourra-t-elle se tenir comme prévu? La réponse de la maire de la commune, Marie-Françoise Nadeau.
2: Nous avons fait une réunion après avoir, ça c'est important de le dire, après avoir échangé avec monsieur le préfet, avec madame la sous-préfète. À l'heure où je vous parle et la situation que vient d'exposer monsieur le préfet, il n'y a pas de contre-indication à organiser cette feria. Nous avons effectivement, à l'heure actuelle, effectivement, la feria Saint-Berthemiaux aura lieu. Mais effectivement, nous serons aussi, ça sera aussi une feria solidaire pour effectivement, eh bien, à la fois les pompiers, mais à la fois aussi les sinistrés de Biscarrosse.
1: Et on rappelle que la feria Saint-Berthemiaux se tiendra du 7 au 11 août prochain.
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0: 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Tour d'horizon de l'actualité nationale et internationale. Bonsoir.
1: Bonsoir à tous. Le feu est toujours très actif, déclare le préfet du Var. L'incendie en cours dans le massif du Gros Bessillon est reparti et a pris de l'ampleur, dopé par le Mistral. Des rafales sont encore attendues jusqu'à 22h. 9 départements du sud de la France seront placés demain et lundi en risque élevé de départ de feux de forêt. Les Pyrénées-Orientales, l'Aude, l'Hérault, le Gard, l'Aveyron, la Drôme-Ardèche, le Vaucluse et le Var. En raison des incendies en Gironde, les professionnels du tourisme sont très inquiets pour la saison. Dans le journal Le Parisien, le chef étoilé Thierry Marx, qui est aussi patron de l'UMI, appelle les touristes à ne pas abandonner la Gironde et les Landes. Le contraire serait catastrophique économiquement, alerte Thierry Marx. 1500 personnes rassemblées dans les Deux-Sèvres pour une rave party, interdite en raison du risque d'incendie. Les gendarmes ont mis en place un dispositif de sécurité. Après l'afflux de migrants marocains dans l'enclave de Ceuta, une réunion en visioconférence aura lieu mardi entre les ministres de l'Intérieur de l'Union européenne. L'arrivée de milliers de migrants a provoqué des tensions diplomatiques. L'Espagne affirme que la situation est quasiment revenue à la normale et que la plupart des migrants sont rentrés au Maroc. Une semaine après l'attentat lors de la marche des fiertés de Berlin, 300 000 Allemands ont défilé aujourd'hui à la Pride de Hambourg dans le nord du pays. Les organisateurs avaient appelé toute la ville à participer. Lorena Wiebes remporte la première étape du Tour de France Femmes. La néerlandaise s'empare du maillot jaune au terme d'un sprint impeccable. Kim Lecour termine deuxième et Demi Vollering complète le podium. Et puis ce coup de massue pour l'AS Monaco, le club de basket est refusé en Betclic Elite et en Elite 2. La chambre d'appel de la fédération confirme son exclusion du championnat professionnel. Miné par 24 millions d'euros de dettes, le club monégasque n'a pas été jugé économiquement viable. Les champions de France 2026 ne pourront donc pas défendre leur titre cette saison. Dernier espoir pour l'AS Monaco, saisir le comité national olympique et sportif français. Très bonne soirée à tous.
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0: Le programme télé. Ce soir sur TF1, Arthur vous présente le grand concours spécial 20 ans. Cyril Ferraud lui présente le Fort Boyard avec l'équipe Les Bonnes Fées sur France 2. Cassandre vous attend sur France 3. Canal Plus, 28 ans plus tard, le Temple des Morts. Sur M6, retrouvez En Famille, version Prime des vacances bien corsées. Allez, vous aurez sur W9 la petite histoire de France. Sur TMC New York, unité spéciale. Et puis bien sûr, vous retrouverez sur TF1 série film d'Hérodif de Joséphine Ange Gardien. Allez, je vous laisse sur votre choix et par avance, une belle soirée devant votre télévision.
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0: 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Il est 20h. Tour d'horizon de l'actualité nationale et internationale. Bonsoir.
1: Bonsoir à tous. Les pompiers luttent toujours contre le feu dans le Var. L'incendie en cours dans le massif du Gros-Bessillon est reparti et a pris de l'ampleur. De nombreux moyens aériens sont mobilisés et de nouvelles évacuations ont été ordonnées par le préfet sur la commune du Val. En Gironde, le trafic ferroviaire a progressivement repris au sud de Bordeaux. Les trains ne circulaient plus depuis une semaine à cause des incendies en Gironde et dans les Landes. Demain, le service sera normal pour l'ensemble des lignes, précise SNCF Réseau. 20 départements français du quart sud-est seront demain en alerte orange canicule, du Var au territoire de Belfort. En raison d'une nouvelle vague de chaleur touchant l'Europe, la quasi-totalité des grandes villes italiennes seront en alerte rouge lundi. Le mercure pourrait monter jusqu'à 39 à Naples et 38 à Florence. Ce drame en Loire-Atlantique, une femme a perdu la vie lors d'un saut en parachute au-dessus de l'aéroport de Montoire de Bretagne, près de Saint-Nazaire. Une enquête est ouverte pour en savoir plus sur les circonstances de l'accident. Ils appellent la ministre de la Santé à agir d'urgence face aux faux médecins qui injectent de l'acide hyaluronique. Dans une lettre adressée à Stéphanie Rist, dont le Parisien publie des extraits, 5000 docteurs estiment qu'il s'agit d'un problème de santé publique et qu'il faut agir vite. Une femme est décédée lundi après une injection de Botox pratiquée sans autorisation dans un salon d'esthétique à Nice. Il n'est absolument pas question que l'Espagne quitte la zone Schengen. Déclaration du ministre de l'Intérieur, Laurent Nunez. L'Italie a demandé l'exclusion de l'Espagne après un afflux de migrants inédit à Ceuta. 60 000 personnes venues du Maroc ont franchi illégalement la frontière. L'Espagne affirme que la situation est quasiment revenue à la normale et que la plupart des migrants sont rentrés au Maroc. Et puis Léon Marchand confirme sa participation au championnat d'Europe malgré sa blessure à l'adducteur gauche. Le Français sera engagé sur le crawl et le papillon, mais il hésite encore pour le 400 mètres 4 nages par peur de se blesser à nouveau. Les championnats d'Europe de natation auront lieu à Saint-Denis du 10 au 16 août. Très bonne soirée à notre écoute.

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0: 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Il est 21h. Tour d'horizon de l'actualité nationale et internationale. Bonsoir.
1: Bonsoir à tous. Nouveau point de situation sur le front de l'incendie dans le Var. Le feu n'est pas fixé, mais stabilisé. Le préfet estime qu'une bataille est remportée et se dit satisfait, tout en restant prudent. Les avions, les hélicoptères ont réalisé 450 largages, un record selon le préfet. Il évoque aussi les brûlages tactiques qui ont permis de stopper la progression du feu. 9 départements du sud de la France seront placés demain et lundi en risque élevé de départ de feux de forêt. Les Pyrénées-Orientales, l'Aude, l'Hérault, le Gard, l'Aveyron, la Drôme-Ardèche, le Vaucluse et le Var. Dans une lettre adressée au Premier ministre, le président de la Commission des Finances, Éric Coquerel, demande un projet de loi de finances rectificative. Objectif, augmenter les moyens de lutte contre les incendies et soutenir les territoires sinistrés. 1500 personnes rassemblées dans les Deux-Sèvres pour une rave party, interdite en raison du risque d'incendie. Les gendarmes ont mis en place un dispositif de sécurité. Une explosion dans un café à Moscou. Les faits se sont passés ce soir. Au moins 3 personnes ont été tuées et 15 autres blessées. La police russe ne précise pas pour le moment les raisons de cette explosion. Malgré le cessez-le-feu, l'armée israélienne annonce avoir tué plusieurs membres du Hezbollah dans le sud du Liban. L'armée précise qu'un soldat israélien a été blessé. Beyrouth continue de signaler des frappes israéliennes et des tirs d'artillerie dans le sud du pays, malgré l'accord entre le Liban et Israël. Lorena Wiebes remporte la première étape du Tour de France femme. La Néerlandaise s'empare du maillot jaune au terme d'un sprint impeccable. Kim Lecour termine deuxième et Demi Vollering complète le podium. Et puis ce coup de massue pour l'AS Monaco. Le club est refusé en Betclic Elite et en Elite 2. La chambre d'appel de la fédération confirme son exclusion du championnat professionnel. Miné par 24 millions d'euros de dettes, le club monégasque n'a pas été jugé économiquement viable. Dernier espoir pour l'AS Monaco, saisir le comité national olympique et sportif français. Bonne soirée à tous.
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